0: Tu l'es pas des fois que tu as peur.
1: Alors, redou, là.
0: Tu l'es plus que tu as peur.
1: C'est un vrai petit peu, bro.